0: sacré misérable spécimen de Borien. Tu sais ce que cela veut dire? Off with your head! Ou bien plutôt, je te ferai couper un petit morceau, tout petit, then off with your head! Non pas seulement une fois, mais deux fois tu as dérangé mon sommeil.
1: Frère,
0: et tu t'appelles le
1: Jacques, professeur de roi. Frère.